0: Bonjour à toutes et à tous et bienvenue dans les studios de Radio Vanuatu pour une nouvelle émission, un petit café avec d'ailleurs, parce que le café on ne le boit pas tout seul. Et aujourd'hui j'ai le plaisir de le boire en la compagnie de Greg Snafsowski.
1: Bonjour Georges,
0: comment vas-tu? Tu vas bien Greg? Ça va?
1: Toujours là, on est là.
0: Eh bien très bien, voilà, c'est avec toi qu'on va passer cette petite heure et on va parler, on va discuter, on va échanger sur ton parcours, tes activités, tes passions, etc. Voilà. Et surtout, on va écouter les musiques que tu aimes, parce que, voilà, comme tous les invités, je t'ai demandé en fait de préparer la playlist et le premier morceau, mais on va voyager un peu.
1: Exactement.
0: Tu nous envoies où là?
1: C'est un petit clin d'œil pour Anastasia, ma fille. C'est New York avec toi de téléphone et c'est notre petit credo. Un jour, j'irai à New York avec toi, ma fille.
0: Eh bien, on écoute téléphone.

0: Voilà. Ça me rappelle que à Port-Vila, on a eu un petit bout de téléphone parce qu'il y a quelques années, on a eu la chance, vraiment c'était une grande chance, hein, d'accueillir Louis Bertignac.
1: Oui, j'ai vu des photos.
0: Voilà,
1: oui,
0: super effet, guitariste, ouais. Voilà, qui nous a fait le plaisir de jouer sur la scène de, j'allais dire de Fesnapoine, enfin à Saralana, et vraiment un concert gratuit, donc avec beaucoup de fans forcément, les gens qui appréciaient téléphone et aussi beaucoup de curieux, voilà, de découvrir un musicien hors pair, voilà, et un super super guitariste, puis une belle personne, puis il était entouré de deux bons musiciens, hyper carré, hyper pro. Et voilà, je pense que ça reste un des meilleurs concerts, en tout cas rock, parce que de toute façon, il n'y a pas beaucoup de concerts rock à Port-Vila. Et surtout, il avait adoré le Vanuatu. Et je me rappelle que voilà, quelques mois après, c'était avant la reformation de, alors ça s'est pas appelé téléphone, mais les insus, voilà, parce que les insupportables, voilà. Et il était invité dans l'émission. Nagui, là, dans l'émission Taratata, qui lui a demandé ce qu'il avait fait, voilà, toutes ces dernières années. Il a dit, mais j'ai voyagé, j'ai joué un peu partout, etc. Et surtout, j'ai joué au Vanuatu. Et il avait adoré le Vanuatu. Voilà. Et surtout, il avait été surpris de la qualité finalement de la relation avec le public. Aucune agressivité, personne n'essayait de monter sur scène comme ça se fait ailleurs, ouais, il n'y avait pas besoin de sécurité, etc. Voilà, donc un bon moment, et donc merci de nous avoir proposé, voilà, d'écouter Téléphone. Greg, toi tu as grandi où?
2: Alors je viens d'où? Alors je suis né en France, oui. Il y a quelques années maintenant. Et 6 mois en fait, on est parti de France et je suis rentré en France, j'ai à peu près je sais pas, 16 ans.
0: Ah, 16 ans de.
2: Ouais, ouais, ouais. Et donc j'ai grandi entre pas mal de pays en fait, que ce soit les Émirats Arabes Unis, la Malaisie et tout ça. En fait, mon père travaillait dans le pétrole.
0: D'accord.
2: Donc j'ai été fils d'expat, comme on dit. Et je suis rentré en France où j'ai fait. Voilà, vers 16-17 ans, je passais mon bac en France, et puis après j'ai continué sur des études en premier de sciences. Mm-hmm. Voilà, c'est sur Montpellier.
0: Tu gardes quel souvenir de ces pays? Est-ce qu'il y a un pays qui t'a marqué plus qu'un autre, qui t'a peut-être formé quelque part, enfin je sais pas, forgé ce que tu es?
2: Oui, je pense, tout à fait, j'en garde comme une très très grande richesse, et d'avoir pu découvrir plein de culture, de couleur, de façon de penser complètement différente. Et un des pays qui m'a marqué pour moi, c'était la Malaisie. J'ai eu la chance d'habiter sur Kuala Lumpur et puis après de l'autre côté.

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